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1: Je suis désolé, mais je ne veux pas être empereur. Ce n'est pas mon affaire. Je ne veux ni conquérir ni diriger personne. Je voudrais aider tout le monde dans la mesure du possible. Juifs, chrétiens, païens, blancs et noirs. Nous voudrions tous nous aider si nous le pouvions. Les êtres humains sont ainsi faits. Nous voulons donner le bonheur à notre prochain, pas lui donner le malheur. Nous ne voulons pas haïr ni humilier personne. Dans ce monde, chacun de nous a sa place et notre terre est bien assez riche. Elle peut nourrir tous les êtres humains. Nous pouvons tous avoir une vie belle et libre. Mais nous l'avons oubliée. L'envie a empoisonné l'esprit des hommes, a barricadé le monde avec la haine, nous a fait sombrer dans la misère et les effusions de sang. Nous avons développé la vitesse pour nous enfermer en nous-mêmes. Les machines qui nous apportent l'abondance nous laissent dans l'insatisfaction. Notre savoir nous a fait devenir cyniques. Nous sommes inhumains à force d'intelligence. Nous ne ressentons pas assez et nous pensons beaucoup trop. Nous sommes trop mécanisés et nous manquons d'humanité. Nous sommes trop cultivés et nous manquons de tendresse et de gentillesse. Sans ces qualités humaines, la vie n'est plus que violence et tout est perdu. Les avions, la radio nous ont rapprochés les uns des autres. Ces inventions ne trouveront leur vrai sens que dans la bonté de l'être humain, que dans la fraternité, l'amitié et l'unité de tous les hommes. En ce moment même, ma voix atteint des millions de gens à travers le monde. Des millions d'hommes, de femmes et d'enfants désespérés, victimes d'un système qui torture les faibles et emprisonne les innocents. Je dis à tous ceux qui m'entendent, ne désespérez pas. Le malheur qui est sur nous n'est que le produit éphémère de l'avidité, de l'amertume de ceux qui ont peur des progrès qu'accomplit l'humanité. Mais la haine finira par disparaître et les dictateurs mourront. Et le pouvoir qu'ils avaient pris au peuple va retourner au peuple. Et tant que les hommes mourront, la liberté ne pourra pas périr. Soldats, ne vous donnez pas à ces brutes, à une minorité qui vous méprise et qui fait de vous des esclaves, en régiment toute votre vie, et qui vous dit ce qu'il faut faire et ce qu'il faut penser, qui vous dirige, vous manœuvre, se sert de vous comme chair à canon, et qui vous traite comme du bétail. Ne donnez pas votre vie à ces êtres inhumains, ces hommes-machines, avec une machine à la place de la tête et une machine dans le cœur. Vous n'êtes pas des machines, vous n'êtes pas des esclaves, vous êtes des hommes. Des hommes avec tout l'amour du monde dans le cœur. Vous n'avez pas de haine, sinon pour ce qui est inhumain, ce qui n'est pas fait d'amour. Soldats, ne vous battez pas pour l'esclavage, mais pour la liberté. Il est écrit dans l'évangile selon saint Luc, le royaume de Dieu est dans l'être humain, pas dans un seul humain, ni dans un groupe d'humains, mais dans tous les humains, en vous. Vous, le peuple qui avez le pouvoir de créer les machines, le pouvoir de créer le bonheur. Vous, le peuple, en avez le pouvoir de rendre la vie belle et libre, le pouvoir de faire de cette vie une merveilleuse aventure. Alors au nom même de la démocratie, utilisons ce pouvoir. Il faut tous nous unir. Il faut nous battre pour un monde nouveau, décent et humain, qui donnera à chacun l'occasion de travailler, qui apportera un avenir à la jeunesse et à la vieillesse, la sécurité. Ces brutes vous ont promis toutes ces choses. Pour que vous leur donniez le pouvoir, ils mentaient. Ils n'ont pas tenu leur merveilleuse promesse. Jamais ils ne le feront. Les dictateurs s'affranchissent en prenant le pouvoir, mais ils font un esclave du peuple. Alors il faut nous battre pour accomplir toutes leurs promesses. Il faut nous battre pour libérer le monde, pour renverser les frontières et les barrières raciales, pour en finir avec l'avidité, avec la haine et l'intolérance. Il faut nous battre pour construire un monde de raison, un monde où la science et le progrès mèneront tous les hommes vers le bonheur. Soldats, au nom de la démocratie, unissons-nous tous !

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1: L'été dernier, quand nous sommes remontés là-haut avec Lucas, nous avons dû nous battre avec les ronces. Elles avaient envahi les venelles, les murs écroulés, le bord des chemins, et même le seuil des deux marches qui donnent accès à la demeure que nous avons habitée si longtemps, ma famille et moi, avant de la quitter l'âge venu. Le hameau était désert, silencieux, alors que je l'avais connu vivant, bruissant des clarines et des moissonneuses, confiant dans ses maîtresses pierres de granit brut, ses toits de lauzes grises qui avaient défié le temps. Des hommes, des femmes et des enfants avaient vécu là depuis des siècles, et rien ne nous laissait supposer que le cœur de nos maisons cesserait de battre. Quand six familles subsistaient dans la mesure et la raison, économes de leur maigre richesse, mais assurés de manger à leur faim et de pouvoir élever des enfants. Une dizaine alors, qui couraient de la forêt à l'école, des pâtures au puits, des champs au mare, dans une liberté heureuse et sans souci. Le jour où Lucas m'a proposé de me conduire là-bas, j'ai hésité, craignant de souffrir en retrouvant ces lieux qui sont les plus précieux de mon existence. Nous avons passé la journée sur ce plateau, couvert de friches et de forêts, où même les pâtures sont envahies par les fougères et les buissons d'épines. À midi, nous avons pique-niqué devant le seuil de notre maison dans cette chaleur du mois d'août qui reste toujours sur ses hauteurs supportables, contrairement à celle de la vallée qui stagne sans le moindre souffle de vent et m'oppresse le soir malgré les fenêtres ouvertes sur l'ombre du couchant. Après notre frugal repas de jambon et de fruits, nous nous sommes frayés un chemin jusqu'à la lisière de la forêt de pins sylvestres, de mélèzes, d'épicéas et de châtaigniers, où j'ai senti cette odeur de résine, de mousse et d'écorce, qui m'a été si familière et qui me transporte chaque fois dans un bonheur intact à celui de ma plus lointaine enfance. J'ai regardé si je trouvais quelques champignons. Sous les fougères, il y a toujours une pousse à la fin août, s'il a plu suffisamment au printemps. Et Lucas m'a suivi en silence, humant lui aussi ce parfum à nul autre pareil, dont je me dis parfois qu'il demeurera vivant en moi, même après ma mort. À un moment, les arbres se sont mis à chanter. Non pas une plainte comme en hiver, parfois, mais une sorte de chanson douce, une caresse de feuilles. Un murmure de bonheur savamment retenu. « Tu entends ?» ai-je demandé à Lucas. « Oui, j'entends. » « Tu vois, nous les avons abandonnés, mais ils ne se plaignent pas, au contraire. Ils se souviennent avec plaisir de ce temps-là. Tu crois ?»« J'en suis sûr. Les arbres gardent la mémoire de tout ce qu'ils vivent. Ils ne nous en veulent pas. » Non, ils ne connaissent pas la rancune et ils sont toujours pleins d'espoir. Plein d'espoir, vraiment. J'ai hoché la tête et répondu avec une conviction qui m'a étonné moi-même. Sans doute pensent-ils que nous reviendrons un jour. Nous n'avons plus parlé jusqu'au moment où nous sommes sortis de la forêt. Le vent nous a accompagnés, dispersant par moments au ras du sol les effluves des genêts couleur de vieil or, tandis que nous marchions au retour dans les anciens champs de seigle ou de blé, recouverts de mauvaises herbes et de chardons. Là, il m'a semblé sentir l'odeur âcre de la batteuse dévorant les épis, de la poussière en suspension, lors de ces journées interminables d'ébattage qui réunissaient tous les gens du hameau dans la lumière heureuse des étés d'autrefois.
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1: Bonjour, il est tout juste 9h sur Séquence à Annecy, j'espère que vous allez bien. Ça y est, nous sommes enfin vendredi, c'est le dernier jour avant le week-end. Je sais pas pour vous, mais pour ma part, d'avoir repris une semaine à 5 jours, ça me fait tout bizarre. Au programme de cette émission, bon plan, actu ciné, spectacle et théâtre. Mais tout de suite, je vous propose une histoire à Annecy ou dans sa région. Vous êtes sur Séquence à Annecy, la radio au cinéma.
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2: Dans Des histoires à Annecy et sa région et dans cet épisode, nous partons à quelques encablures d'Annecy, à 10 km précisément. Direction les Gorges du Fier où la légende refait parfois surface les nuits d'orage. Voici donc l'histoire de la Dame Blanche du Fier. Selon des récits transmis de génération en génération par les habitants, des apparitions ont lieu depuis des siècles non loin de Lovany. De nombreux témoignages relatent l'existence d'une mystérieuse dame qui hante les abords des Gorges du Fier. Ces récits s'enracinent dans des peurs ancestrales nourries par la présence, depuis le Moyen-Âge, d'êtres maléfiques. Pendant cette période lointaine, une mystérieuse comtesse se serait réfugiée dans l'une des majestueuses grottes façonnées par la nature. Le choix de cette cachette était pour le moins inhabituel pour une femme de son rang. La peste avait frappé son village, décimant ses habitants les uns après les autres, la poussant à trouver refuge dans l'une des grottes des Gorges du Fier. Pour assurer sa sécurité, elle aurait passé un pacte avec les forces des ténèbres et se livrait avec ses protecteurs à des activités dignes des plus redoutables voleurs. Ensemble, ils tendaient des embuscades aux voyageurs, les dépouillaient et allaient jusqu'à les dévêtir, les laissant nus au bord du chemin. Cependant, ce pacte infernal n'a pas épargné la comtesse du poids du temps et de la mort. Au fil des années, ses apparitions et ses actes de brigandage se sont faits de plus en plus rares. La vieille comtesse avait probablement rendu son dernier souffle entourée d'un butin inestimable. Malgré sa disparition, les témoignages n'ont cessé d'affluer, racontant l'apparition d'une étrange dame tout de blanc vêtue, surgissant sur les routes près des gorges du Val-de-Fier. Cette dame errerait au bord de la route pour effrayer les passants et dans certains cas les pousser dans les eaux tumultueuses du Fier, scellant leur destin funeste. D'après les anciens, il serait possible de l'apercevoir lors des nuits orageuses, lorsque le tonnerre gronde de sa voix la plus grave et que le brouillard réveille les forces diaboliques qui étaient autrefois ses protecteurs. Et c'est là que la légende nous rattrape. Il s'agit ici du dernier signalement confirmé. Les nuits d'orage donnent souvent lieu à des phénomènes hors du commun et cette nuit du 23 juillet 2023 risque de marquer à tout jamais l'existence de nos témoins. Alors que les éclairs déchiraient le ciel et que le tonnerre grondait, cette soirée mémorable a transformé un simple retour de week-end en une aventure hors du temps et à la frontière entre le réel et le surnaturel. L'atmosphère électrique chargée de mystère a enveloppé nos voyageurs sur leur trajet de retour vers la Haute-Savoie, les plongeant dans l'univers envoûtant de la Dame Blanche du Val-de-Fier. Nous sommes le dimanche 23 juillet 2023. Une nuit orageuse marquait le retour d'un couple à Seyssel après un week-end riche en émotions passé à Turin. Alors que sa compagne s'était assoupie depuis plusieurs minutes, le mari décida de quitter la route départementale 31 au niveau de Saint-André pour achever les derniers kilomètres de leur voyage sur la départementale 14. Les éclairs violents de cette nuit extraordinaire semblaient magnifier chaque courbe de la route, projetant l'ombre des arbres de manière intermittente, créant une illusion de vie dans l'obscurité. L'atmosphère était à la fois fascinante et angoissante. C'est peu avant le barrage de Meaux que l'angoisse monta d'un cran. Là, sur le bord du virage qui précède le barrage, derrière la glissière de sécurité en bois, une silhouette étrange se tenait immobile, les yeux rivés sur la voiture qui arrivait. Un coup de volant brusque et un freinage digne des plus grands pilotes eurent raison du sommeil de la passagère. Après quelques secondes de confusion, elle semblait hypnotisée par l'entité mystérieuse. Postée en haut des escaliers menant au lit du fier, la silhouette était éclairée par les phares de la voiture, faisant scintiller sa robe blanche comme si elle était parsemée de joyaux. La silhouette, telle une apparition spectrale, demeurait impassible, ne manifestant aucune attention d'approcher la voiture ou de quitter son perchoir énigmatique. Pendant de longs instants, la voiture et la silhouette restèrent figées, comme prises dans une paralysie mutuelle. Puis, comme si un voile invisible se levait, la silhouette s'éloigna lentement de la route, se fondant dans l'obscurité d'une atmosphère électrique et angoissante. C'est ainsi qu'on relatait les faits de notre couple à leur entourage. La tradition populaire rapporte que l'on voit encore la silhouette blanche de la Dame du Fier errer dans le Val à minuit quand le vent du nord chasse nuages et brumes. Chargée de son sac, elle saute d'un bloc à l'autre. La légende rapporte aussi que là où elle pose le pied, les blocs se fendent. À une centaine de mètres de l'entrée du tunnel en venant de Saint-André, on peut, en se penchant par-dessus le parapet, découvrir en contrebas des murs ébréchés. Il s'agirait des vestiges de l'ermitage de l'inquiétante Dame du Fier. Alors, si vous vous aventurez un soir dans les gorges du Val de Fier, évitez donc les nuits orageuses. Cette entité peut être très dangereuse. Son aura et ses talents peuvent vous inciter à la suivre dans les eaux tumultueuses du Fier. Dans des histoires à Annecy et sa région, c'était l'histoire de la Dame Blanche du Fier, tirée du site l'ultime-frisson.com, dont le siège est à Thonon-les-Bains. La suite sur Séquence, au prochain épisode.
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1: C'était Callum Scott sur Séquence à Annecy, la radio cinéma. Et aujourd'hui, exceptionnellement, nous nous éloignons un peu d'Annecy pour parler cinéma et surtout du mythique Festival de Cannes. Nous sommes le 22 mai et la tension monte sur la croisette puisque demain se tient la cérémonie des remises des prix d'un certain regard mais aussi de celle consacrée au long métrage en compétition. Les regards sont désormais tournés vers les différents jurys qui commencent à dévoiler leur palmarès après plusieurs jours de projection et de montée des marches. Hier déjà, les prix de la Cinef consacrés aux films d'école ont été remis en salle Bouygues-Noël, lançant cette dernière ligne droite au festival. Cette année, le jury principal est présidé par Park Chan-wook, accompagné notamment de Demi Moore, Russ Nega, Chloé Zhao ou encore Stellan Skarsgård. Et côté long métrage, la sélection impressionnante par sa richesse et sa diversité. Parmi les films les plus attendus cette année, on retrouve Amargad, Navidad de Pedro Almodovar, Coward de Luc Hadon, Histoire parallèle de Asghar Farhadi ou encore Paper Tiger de James Gray. La compétition accueille également bien d'autres grands noms du cinéma. Et reste maintenant à savoir quels films marqueront cette édition 2026 et repartiront avec les récompenses les plus prestigieuses du festival. La remise des prix du Festival de Cannes, c'est à retrouver demain soir à 21h15 sur France 2. Vous êtes sur Séquence Annecy depuis les fins. Tout de suite, on s'écoute James Baker et vers 9h30, une nouvelle histoire.

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1: Dans Des histoires à Annecy et sa région et dans ce nouvel épisode, voici une histoire qui a traversé les siècles et qui résonne encore aujourd'hui dans les gorges du Fier. Voici la légende du petit page de Montrottier. Le château de Pontvert abritait un brillant chevalier, jeune et fort, qui vivait dans une solitude totale, entouré seulement de ses serviteurs, de ses hommes d'armes et de son fidèle cheval avec lequel il aimait parcourir de longs chemins. De sa demeure, le seigneur de Pontvert pouvait contempler le majestueux château de Montrottier où, amateur de chasse, le seigneur de Montrottier délaissait souvent sa belle épouse Diane pour partir à la poursuite du gibier pendant des journées entières. Avec cette situation, il n'était pas rare que le chevalier de Pontvert croise, lors de ses escapades solitaires, sa charmante voisine. Doucement, Diane, se sentant délaissée, se laissa charmer par le chevalier voisin et des liens se créèrent entre elle et ce dernier. Désormais, à chaque absence du seigneur de Montrottier, le chevalier de Pontvert se rendait auprès de celle qui avait conquis son cœur. Alerté par un signal lumineux à travers les vitraux du château, il descendait de sa demeure, montait sur sa monture, traversait les chemins, franchissait la faille rocheuse et rejoignait la châtelaine qui arrivait elle aussi sur son cheval. Pour se retrouver, les amoureux devaient sauter par-dessus un précipice étroit au-dessus des gorges, aucun pont ne permettant à l'époque de franchir l'abîme. Cachés dans les bois, ces moments étaient ensuite pour les deux amants des heures inoubliables. Tôt, un matin, perché au sommet de son donjon, le chevalier de Pontvert observait les fenêtres du château d'en face, distinguant l'agitation extérieure qui présageait une sortie imminente de son voisin. Rapidement, les trompes retentirent, annonçant le départ des troupes, tandis que le signal lumineux confirmait le départ de Diane vers leur lieu de rencontre. Sans plus tarder, l'impatient chevalier enfourcha lui aussi sa monture et se dirigea vers les gorges. Là-bas, les deux amoureux se retrouvèrent une nouvelle fois avec joie et passion. La conversation battait son plein depuis un moment, lorsque soudain, un grand bruit retentit près du château, suivi des aboiements furieux d'une meute de chiens semblant se diriger droit vers leur point de rendez-vous. Aussitôt, Diane comprit qu'elle avait été trahie. Un jeune page, amoureux d'elle et ayant eu l'audace de lui déclarer sa flamme, par vengeance, avait informé le seigneur de Montrottier qui avait alors monté un stratagème pour piéger le couple. C'était donc l'époux de Diane qui arrivait avec toute sa suite, décidé à faire charger sa meute, sa coupable épouse et son amant. Diane supplia alors son chevalier de s'enfuir au plus vite. Après quelques hésitations, ce dernier sauta sur son cheval et se dirigea vers son château au grand galop. Arrivé au bord du précipice, le chevalier de Pontvert s'apprêtait à faire franchir à son cheval l'espace le séparant de l'autre rive lorsqu'il sentit soudain une résistance inattendue derrière lui. Se retournant, il fut surpris de voir le jeune page de Diane, rempli de jalousie et de rage, accroché fermement à la queue du cheval dans l'espoir de le retenir jusqu'à l'arrivée de son maître. Pressé par l'approche de son rival, le chevalier tira son épée et d'un coup sec trancha les poignets du jeune page. Celui-ci chuta et disparut dans les gorges. La monture libérée de ce poids bondit alors vers la rive opposée et se dirigea vers les murailles de Pontvert. À la suite de cet incident, le comte de Montrottier enferma son épouse dans une salle située au cinquième étage du donjon, privée de toute vue sur Pontvert. Diane resta longtemps dans cette prison, marquant ses jours de détention par de petits traits gravés sur le cadre de la fenêtre. Seul témoin de cette histoire qui a traversé les siècles, nous pourrions encore aujourd'hui voir ses traces. Quant au jeune page, son corps se perdit au sein des eaux. On raconte que 12 fées des environs touchés par la tragédie ont recueilli le corps du jeune garçon et l'ont placé au milieu de l'amas de pierre, connu aujourd'hui sous le nom de Mère de Rocher à la sortie des gorges du Fier. Selon le récit, l'âme du petit page revient parfois hanter ces lieux qui ont été témoins de sa fin. Les habitants de la vallée entendraient alors ses gémissements et pleurs s'élever des gorges. Certains racontent même qu'à la lueur de la pleine lune, le fantôme du jeune page apparaîtrait sur les rochers, pleurant son amour perdu. On dit aussi que les deux visages taillés dans la roche que l'on peut découvrir au cœur des gorges du Fier lors de la visite représenteraient celui de Diane et de son petit page. Dans des histoires à Annecy et sa région, c'était la légende du petit page de Montrottier, tiré du site annecy-ville.fr. La suite sur séquence au prochain épisode.
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C'était Black Strobe, vous êtes sur Séquence Annecy, la radio au cinéma. Et aujourd'hui, dans la recommandation du jour, j'aimerais vous parler du film L'être aimé, réalisé par Rodrigo Sorogoyen, qui raconte l'histoire d'un réalisateur mondialement célèbre, Esteban Martinez, qui revient en Espagne pour tourner son nouveau film. Il offre le rôle principal à une jeune actrice inconnue, sa fille, qu'il n'a pas vue depuis 13 ans. La jeune femme accepte cette formidable opportunité, mais sait que l'occasion de ce tournage, elle va se confronter à un homme qu'elle n'a jamais pu considérer comme un père. Le poids du passé menace donc de réouvrir leurs blessures cachées. L'être aimé, c'est à découvrir aujourd'hui à 16h15, 18h45 et 20h45 au cinéma Le Némour. 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

C'était The Doors sur Séquence Annecy, la radio au cinéma. 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Vous écoutez Séquence Annecy depuis les TEP, tout de suite Bella Case, puis à 10h vous aurez une histoire à Annecy ou dans sa région. 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
1: Dans Des histoires à Annecy et dans sa région, et dans cet épisode aujourd'hui, nous partons en Haute-Maurienne vanoise et plus précisément dans le petit village de Bessan. Voici donc sur Séquence la légende du diable de Bessan. Il y a fort longtemps, Joseph, un petit entrepreneur bessanais, s'était vu confier la construction d'un pont de pierre reliant deux ouvrages fortifiés, la redoute Marie-Thérèse et le fort Victor-Emmanuel. Les travaux n'avançaient guère et l'hiver se faisait de plus en plus proche. Le malheureux bessanais se lamentait et pour couronner tous ses tourments, deux jours avant la date de livraison du pont, ses ouvriers démissionnèrent. Ce fut un trop gros coup dur pour lui. Jamais il ne pourrait terminer le pont tout seul. Et s'il ne remplissait pas son contrat, c'était l'emprisonnement dans l'un des deux forts. Ou pire encore, la déportation en Piémont. « Que vais-je devenir » pleura-t-il. « Ce pont sera ma mort. Si je ne le termine pas avant demain, ce sera ma mort. Dieu sait si je reverrai ma femme et mon doux village de Bessan. Que dis-je Dieu ? Seul le diable peut me venir en aide. » Arrivant par la route de Modane, un homme de haute taille, coiffé d'un chapeau à large bord comme on en voyait dans la région, s'approcha de Joseph. « Qu'as-tu, l'ami, à te lamenter ainsi ? Ne m'en parlez pas, étranger, je dois finir ce pont avant demain. Le travail n'avance pas et tous mes ouvriers m'ont quitté. » « Allons, ce n'est pas bien grave, cela peut encore s'arranger. » « Mais je n'y arriverai jamais, on me jettera en prison. » « Il me semble que tu as appelé le diable à ton secours, eh bien, il m'envoie t'aider. Tu veux éviter la prison, alors signe-moi ce papier et ton pont sera construit demain à l'heure dite et toi, tu pourras retourner à Bessan avec tous les honneurs et les écus qu'on te donnera. » Joseph, l'entrepreneur, n'était pas rassuré, mais aller en prison à Turin ne l'enchantait pas. Après avoir réfléchi, il dit à l'envoyé de Satan « D'accord, je signe, mais cela me semble trop beau. Que me demandes-tu en échange ?»« Voilà, demain le pont sera fait, mais à une seule condition, la première personne qui passera sur le pont appartiendra à mon maître. » Joseph était affolé. Faire une chose pareille lui paraissait impensable, mais la peur de moisir en prison avec les rats fut la plus forte et il signa. Revenu à Bessan, sa femme lui trouva un air tourmenté et à force de questions, il finit par lui avouer toute l'histoire. « Allons, ne t'en fais pas Joseph, on trouvera bien un moyen d'empêcher le diable de faire cette sinistre besogne. » Et le lendemain matin, quand Joseph et sa femme arrivèrent près des forts, ils eurent la surprise de voir un magnifique pont tout en belles pierres de taille qui enjambait l'arc de plus de 100 mètres au-dessus de l'eau. En revanche, quand ils regardèrent à l'autre bout du pont, ils virent avec frayeur une bête monstrueuse, la bouche grande ouverte sur des dents horriblement longues, avec sur la tête une crinière de lion d'où sortaient deux grandes cornes pointues. C'était le diable. Il attendait la première personne passant sur le pont. « Mon Dieu, Marie, le bonhomme n'avait pas menti. Le pont est là, mais le diable aussi. Qu'allons-nous faire, mon Dieu, qu'allons-nous faire ?» Déjà, venant de Modane, toute une troupe de soldats approchait. Ils devaient se rendre au fort en passant par le pont. À leur tête venait un petit tambour, un gamin de 12 ans, tout fier d'avoir été choisi pour passer le premier. « Ce malheureux gosse, c'est lui qui va être la victime !» se lamentait Joseph. « Ce n'est pas possible !» C'est alors que Marie aperçut à quelques pas de là un troupeau de chèvres broutant entre les rochers et au milieu de ce troupeau, un bouc. Mais pas un petit bouc de rien du tout, non, un grand bouc noir aux sabots luisants et aux cornes redoutables. Marie eut alors une idée. Ramassant un bâton qui traînait sur le chemin, elle écarta les chèvres et en arrivant derrière le bouc, elle lui donna un tel coup que celui-ci partit comme une flèche en direction du pont. Le bouc stoppa net avant de traverser. De l'autre côté, il avait vu la bête. Un autre bouc, pensa l'animal en apercevant les deux cornes du monstre. Il voulait me prendre mes chèvres. Il se roua si fort sur lui qu'il traversa la tête de la bête avec ses deux cornes et celles-ci restèrent plantées sur le crâne du monstre. Depuis ce jour, plus jamais on ne vit le diable dans la région. Mais depuis, à Bessan, il porte quatre cornes. Bien des années se sont écoulées depuis cette histoire. Le beau pont de pierre s'est depuis longtemps écroulé et il fut remplacé par une passerelle de fer. Mais cette passerelle, s'appelle toujours le pont du diable. Dans des histoires à Annecy et dans sa région et dans cet épisode, c'était la légende du diable de Bessan tirée du site haute-maurienne-vanoise.com. La suite au prochain épisode sur Séquence.
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1: Séquence à Annecy, c'est la radio cinéma, c'était Lana Del Rey. Et maintenant, direction Le Pâté pour retrouver la diffusion de la pièce de théâtre Hamlet, écrite par William Shakespeare. Le pitch, alors même que les funérailles sont à peine achevées, Hamlet apprend par le fantôme de son père, défunt roi du Danemark, que sa mort est un crime perpétré par son oncle Claudius pour prendre sa place et que sa mère va s'unir à l'usurpateur du trône. Hamlet, c'est à découvrir en exclusivité au cinéma le 7 juin à 15h au Pâté d'Annecy. Vous écoutez Séquence Annecy, tout de suite Hélène Sio et dans 15 minutes, une nouvelle histoire.

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1: Dans Des histoires à Annecy et dans sa région, je vous emmène aujourd'hui du côté de Thonon-les-Bains à la découverte d'un ancien manoir, le château de Ripaille, un haut lieu historique médiéval en Haute-Savoie de culture mais surtout de légende. Autrefois, à une époque lointaine, des bateliers courageux naviguaient sur les eaux mouvementées pour conduire les gens entre Thonon et Lausanne. Ce métier risqué et exigeant était respecté pour sa difficulté et les dangers qu'il impliquait. Par une soirée pluvieuse, alors que les vagues se fracassaient contre les rochers et que la lune jouait à cache-cache avec les nuages, un batelier venait d'amarrer sa barque à Lausanne après sa journée de travail. Soudain, un homme dont la carrure imposante se détachait à peine dans l'obscurité arriva. L'homme, vêtu d'un large manteau sombre dont la capuche cachait le visage, portait une grosse malle en bois. Il s'avança vers le batelier et lui demanda de le faire traverser malgré les caprices du temps et l'heure avancée. Le batelier refusa d'abord, prétextant qu'il était vraiment trop tard pour une telle traversée. Mais l'homme en noir insista fermement. « Ah non, si tu effectues cette traversée pour moi, je te récompenserai grassement. » La promesse d'une telle rémunération fit changer d'avis le batelier qui accepta malgré les conditions. Il aida alors l'homme mystérieux à embarquer et tenta de charger le coffre en bois, extrêmement lourd. Après plusieurs essais, il réussit enfin à installer le coffre au milieu de la barque pour maintenir l'équilibre et surtout pour ne pas chavirer. Puis la barque s'élança dans la nuit, ballottée par les vents violents et les vagues capricieuses. Piqué par la curiosité, le batelier demanda à l'homme pourquoi son coffre était si lourd. L'homme révéla alors qu'il était rempli de diamants nombreux et d'une pureté exceptionnelle. Il se vanta d'être l'homme le plus riche du monde et exprima son intention de présenter ses richesses dans les cours royales d'Europe. Fasciné par ses richesses, le batelier commença à se perdre dans ses rêveries, imaginant ce que pourrait être sa vie avec un tel trésor à sa disposition. Soudainement, dans une manœuvre, le batelier fit tanguer la barque, projetant l'homme dans les eaux du lac agité et sombre. Il prit évidemment bien soin de ne pas faire chavirer le coffre. Ignorant les cris de détresse de l'homme en train de se noyer, le batelier sans hésiter poursuivit sa route. Convaincu qu'il venait de devenir l'homme le plus riche du monde, il naviguait en réalité vers un avenir bien incertain. Peu de temps après, le batelier atteignit le port de Ripaille. Avec précaution, il sortit le coffre de la barque et l'ouvrit pour y découvrir le trésor. Des centaines de diamants, chacun plus gros que le poing. Il glissa le plus petit de ses joyaux dans sa poche et décida de cacher le reste de son butin pour plus tard. Il avait l'endroit parfait en tête, la vieille tour du château de Ripaille, à moitié en ruine et abandonnée. Exténué par les événements de la soirée, il s'allongea à côté du coffre sur un tapis de fougère, laissant son esprit vagabonder sur les possibilités que cette nouvelle richesse pouvait lui offrir. Dans le silence de la tour du château, le batelier ne put trouver le repos. Brusquement réveillé, il vit apparaître devant lui la tête du diable, furieux de s'être fait voler son trésor. Le diable maudit alors le batelier. « Tu m'as volé. Tu ne profiteras pas de ton crime. Changé en noyé, tu seras. Tu seras noyé comme moi. Cette valise est pleine de diamants et pour ton supplice, chaque année, à minuit, la même nuit, les fruits que tu porteras se transformeront en diamants. Je reviendrai les cueillir moi-même et ne te laisserai que de vulgaires noix. » La malédiction du diable était ainsi prononcée, scellant à tout jamais le destin du batelier dans une ironie cruelle. Dans sa colère, le diable saisit le batelier et avec une force surhumaine, le sortit du château pour le planter dans le sol. Sous le regard furieux du diable, le batelier se métamorphosa lentement en arbre, en noyer pour être précis, un noyer qui prit racine juste devant la tour du château. Une fois sa vengeance accomplie, le diable disparut, s'enfonçant calmement dans les eaux profondes du lac. Avec le temps, le noyer grandit, plongeant ses racines toujours plus profondément dans la terre. Selon la légende, on raconte toujours que chaque année, à la date anniversaire de cette malédiction, un phénomène étrange se produit sur le lac. Les eaux se déchaînent, contraignant les bateliers à rester à quai. À la tombée de la nuit, le diable émerge des profondeurs et disperse les nuages d'un revers de la main. Sous le clair de lune, les noix de l'arbre maudit se métamorphosent en diamants. Le diable n'a alors plus qu'à faire sa récolte. Depuis ce jour, les rumeurs disent qu'il est dangereux de traverser le lac Léman à la nuit. Mais au-delà des superstitions, cette légende transmet en réalité un message moral. Bien mal acquis ne profite jamais, rappelant les conséquences inévitables de l'avidité et de la malhonnêteté. Dans des histoires à Annecy et dans sa région, c'était la légende du château de Ripaille, tirée du site annecy-ville.fr. Sur séquence, la suite dans un prochain épisode.
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1: Séquence à Annecy, c'est la radio cinéma, c'était Ray. Et maintenant, j'ai un bon plan pour les grands gourmands. Si vous aimez découvrir de nouveaux restaurants, mais que l'addition vous freine parfois un peu, il existe le passeport gourmand. Le principe est assez simple, c'est un guide valable pendant un an qui permet d'avoir des réductions dans plusieurs restaurants des Pays de Savoie. À deux personnes, vous pouvez avoir jusqu'à 50% sur les menus ou la carte, puis les réductions diminuent selon le nombre de convives, 40% à 3, 30% à 4. Le guide fonctionne dans plus de 100 établissements entre l'Ain, la Savoie et la Haute-Savoie. L'idée, c'est surtout de pouvoir tester de nouvelles adresses sans forcément se ruiner. Restaurants traditionnels, cuisine du monde, auberges ou petites tables plus discrètes, il y a un peu de tout dans l'édition 2026. Et apparemment, après une ou deux sorties, le pass est souvent déjà rentabilisé. Pensez simplement à réserver par téléphone en précisant que vous possédez le passeport gourmand. Le passeport gourmand, c'est à retrouver sur le site internet passeport-gourmand.net. Tout de suite, Kate Bush sur Séquence Annecy, la radio au cinéma, depuis l'avenue de France.

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Séquence Annecy, c'est la radio cinéma, c'était Marie-Flore. 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Et le gagnant du jour, c'est une gagnante, c'est Mathilde qui nous vient de Métessy. Bravo à vous Mathilde, vos places arrivent très vite. Et dans 5 minutes, retrouvez une histoire à Annecy dans sa région. Mais tout de suite, BG Thomas pour la musique sur le 107 à Annecy, depuis la place des Romains. Bonne matinée.

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1: Dans Des histoires à Annecy, nous allons nous intéresser à la légende de la Dame du Lac. Mais comme toute bonne histoire, il nous faut une conteuse. Je vous laisse donc avec Chloé Mincieux.
2: Elle était bien belle ton histoire, Tavernier. Mais, cher auditeur, voulez-vous entendre une vraie histoire? Alors rapprochez-vous. Il était une fois, il n'y a pas si longtemps que ça, vivait dans le château d'Angon une belle et jeune orpheline qui se nommait Bernoline. À l'époque, les distractions se faisaient rares, et de jour en jour, la solitude lui pesait un peu plus. Mais un beau soir, alors que la nuit venait tout juste de tomber, un jeune chevalier partit sur la route des croisades, frappa à la porte pour demander de quoi manger et se reposer. Au moment où la jeune Bernoline ouvrit la porte et que leurs regards se croisèrent, ils tombèrent éperdument amoureux l'un de l'autre, à un point tel que pendant plusieurs jours, ils ne se quittèrent pas. Mais malheureusement, après quelques temps, le travail de chevalier rattrapa l'homme et il dut partir. Pendant près de 2 mois, Bernoline n'eut pas de nouvelles de son âme sœur. Et peu à peu, elle commença à penser au pire. Mais par un beau matin, le beau et jeune chevalier revint. Dans ce manque tellement important de l'un comme de l'autre, ils décidèrent de se marier et vécurent pendant 2 ans dans l'idylle la plus totale. Mais vous vous doutez bien que l'histoire est bien trop belle pour finir comme ça. Un soir, la châtelaine sortit sur son balcon et vit briller une étoile, si forte qu'elle la désira plus que tout. Le chevalier, par amour éternel envers elle, décida de partir à la recherche de celle-ci. Pendant plus de 100 jours, il traqua à travers monts et vaux. Puis, un beau jour, le chevalier arriva près d'une mer. Il fit la rencontre d'une sirène et lui raconta son histoire. La sirène, touchée mais aussi agacée par ce dévouement, lui offrit l'astre tant désiré, mais à une seule condition. Le caprice de la belle devra lui être remis le soir même où Bernoline mourra. Ni une ni deux, le chevalier fonce au grand galop en direction du lac d'Annecy et de son épouse. Exténué, il arrive au bout du lac, proche de la tuile, à la nuit tombée, au moment où un violent orage éclate. Aveuglé et fatigué par le long voyage, il se trompe de route et part en direction de Douin, sur la rive opposée. Au moment où il s'aperçoit de son erreur, il est déjà trop tard. La seule solution, c'est de traverser le lac de bout en bout. Par chance, ce soir-là, un pêcheur venait de rentrer. Il s'arrêta et le chevalier lui expliqua son histoire, ainsi que le fardeau qui lui tomberait dessus s'il n'arrivait pas à temps au château. Le pêcheur accepta, mais à une seule condition. « Tu dois me vendre ton âme, et en échange de celle-ci, tu vivras heureux pendant 10 ans, avant que je vienne te récupérer. » À ce moment, le chevalier comprit qu'il venait de pactiser avec le diable. Le jeune homme, la boule au ventre, traversa le lac et offrit enfin l'étoile à sa bien-aimée. 10 ans passèrent, remplis d'amour et de joie. Mais quand l'heure d'honorer le diabolique contrat arriva, le chevalier partit retrouver le diable et fit transmettre son terrible fardeau à son épouse par un valet. Lorsqu'elle apprit l'histoire dans un excès de tristesse, elle se jura d'aller chercher son mari. Et par cette simple pensée, le diable se présenta à elle. Le diable lui fit alors la proposition suivante. Si elle est capable de reconnaître son mari parmi les gens qu'elle croisera tous les jours, son mari sera libéré. Sûre d'elle, Bernoline accepte. Quelques mois plus tard, Satan, victorieux, revient vers elle et lui annonce que son mari lui a été présenté plus d'une dizaine de fois, sous des apparences différentes. Bernoline, saisie d'une tristesse et d'une colère infinie, décide alors de se jeter depuis les hauteurs du roc de chair, dans les eaux à pic et glacées du lac, à cet endroit. Depuis ce jour-là, il est fortement déconseillé de se baigner ici. Car la jeune Bernoline apparaît, malheureuse, dans les profondeurs, croyant toujours au retour de son mari.
1: Dans Des histoires à Annecy et dans sa région, c'était la légende de la Dame du Lac par Chloé Mincieux.
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1: Vous êtes sur Séquence à Annecy, la radio au cinéma, c'était Lord Esperanza. Et maintenant, direction le Wakapala pour découvrir Rémi Boyer à l'occasion de la réouverture du Wakapala. Venez profiter d'un concert live idéal pour lancer la soirée. Au programme, des reprises pop, rock par Rémi Boyer, une ambiance chaleureuse et une cuisine locale et gourmande, le tout au bord du lac. Rémi Boyer en concert, c'est à retrouver ce soir au 590 route d'Annecy à Douin. Séquence Annecy, c'est sur le 107.1 depuis Novelle. Tout de suite, Gwen Stéphanie et dans un quart d'heure, une histoire à Annecy et dans sa région.

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1: Dans Des histoires à Annecy, nous allons nous intéresser à l'histoire de Mandrin. Mais comme toute bonne histoire, il nous faut une conteuse. Je vous laisse donc avec Chloé Mincieux.
2: Ah, vous êtes là. Vous venez pour une nouvelle histoire? Très bien, installez-vous. On raconte qu'au XVIIIe siècle, la Savoie n'était pas seulement une terre de montagnes et de neige. C'était aussi une terre de passage, de routes étroites, de forêts sombres et de frontières invisibles. Les voyageurs y marchaient vite, les mulets y portaient de charges lourdes, et les colporteurs connaissaient des chemins que personne n'osait emprunter la nuit. À cette époque, la vie était dure. Les gens des villages travaillaient sans relâche, mais il fallait toujours payer. Le sel, le tabac, les tissus, tout était taxé. Et ces taxes, bien souvent, n'étaient pas seulement un impôt. Elles étaient une humiliation, car ceux qui les collectaient n'étaient pas des soldats, mais des hommes de la ferme générale. Des collecteurs froids et riches, qui prenaient sans jamais se soucier de ceux qui avaient déjà si peu. Alors, sur les routes, un nom commença à circuler. Mandrin. Louis Mandrin n'était pas né bandit. Il était né dans une France où la justice semblait réservée à ceux qui avaient de l'argent. Et un jour, après avoir vu trop de familles ruinées, trop de paysans écrasés, trop de gens pleurer en silence, il décida qu'il ne subirait plus. Il prit la route, mais pas comme un fugitif, comme un homme en guerre. Mandrin s'entoura de compagnons fidèles, des hommes rapides, habitués au froid, au col, aux longues nuits. Il connaissait les chemins de Savoie, les passages entre les montagnes, les sentiers qui longeaient les torrents et disparaissaient dans les sapins. Il faisait passer des marchandises en contrebande, du tabac, du sel, des étoffes, puis les revendait moins cher, presque comme un défi lancé au collecteur. Et peu à peu, Mandrin devint plus qu'un homme. Il devint une rumeur, une menace pour les riches et une sorte d'espoir pour les pauvres. Les collecteurs le craignaient. On disait qu'il pourrait apparaître au détour d'un chemin, au milieu du brouillard, comme si la montagne elle-même l'avait fait naître. Il attaquait les dépôts, faisait tomber les registres, humiliant ceux qui pensaient être intouchables. Puis il disparaissait, sans laisser derrière lui autre chose que des traces dans la neige. Mais aucune légende ne dure sans que le pouvoir cherche à l'éteindre. On lança des soldats sur ses traces, on paya des informateurs, on promit des récompenses. Et Mandrin, de plus en plus traqué, dut fuir. On raconte que cette nuit-là, il courait à travers les montagnes savoyardes, poursuivi comme un loup. La neige tombait fort, le vent hurlait, et les arbres semblaient se refermer sur lui-même. Il glissa sur une pente, tomba lourdement, se releva aussitôt. Mais lorsqu'il reprit sa course, il n'avait plus ses bottes. Ses bottes étaient restées là, dans la neige, perdues sur le chemin. Et certains disent encore aujourd'hui que ce détail n'est pas un hasard, parce que les bottes, c'était ce qui faisait de lui un homme. Mais cette nuit-là, dans la fuite, il ne restait plus que la légende. Peu de temps après, Mandrin fut capturé. On l'enchaîna, on le jugea rapidement et on le conduisit jusqu'à Valence, où l'on voulait faire de lui un exemple. On le condamna à une mort terrible, une mort faite pour briser non seulement un corps, mais aussi un symbole. Pourtant, même face à la faim, Mandrin ne baissa pas les yeux. Et c'est peut-être pour cela qu'il est resté. Car si son histoire s'est arrêtée, son nom, lui, n'a jamais cessé de voyager. Sur les routes de Savoie, dans l'école, dans les villages, on le murmure encore. Comme un souvenir, comme une ombre, comme un homme qui, quelque part, court toujours dans la neige, sans ses bottes.
1: Dans Des histoires à Annecy, c'était l'histoire de Mandrin par Chloé Mincieux.
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1: Vous êtes sur Séquence à Annecy, la radio cinéma, c'était sombre. Et maintenant, direction le café-théâtre Les Têtes de l'Art pour retrouver le spectacle La guerre des sexes aura-t-elle lieu ? Le pitch, deux collègues de travail décident d'entamer une grève du sexe avec leur conjoint. Leur but, priver leur conjoint de sexe pour être enfin écouté. En parallèle, ils s'astreignent à un entraînement régulier pour que lui éveille sa part de féminité et elle, sa part de virilité. Mais à tout moment, eux ou leur conjoint peuvent craquer face à leur frustration sexuelle et la frustration peut conduire à des comportements bizarres, excessifs. Dans cette guerre des sexes, les couples sont mis à rude épreuve. Le résultat, comédie sur la joie de la vie à deux qui parle d'amour et de sexe avec originalité et tendresse sans jamais tomber dans la vulgarité. La guerre des sexes est à retrouver aujourd'hui et samedi à 20h30 et dimanche à 18h au Café Théâtre Les Têtes de l'Art. 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Tout de suite, la BO du film Aladdin.

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Vous êtes sur Séquence Annecy, la radio au cinéma, c'était la musique de la Panthère Rose. Vous organisez un événement, une manifestation, un concert, un festival ou tout autre. N'hésitez pas à nous envoyer vos informations à l'adresse mail suivante, haute-savoie@séquenceradio.com. 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Tout de suite, on s'écoute Harry Styles et après une histoire à Annecy ou dans sa région.

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1: Dans Des histoires à Annecy, nous allons nous intéresser à l'histoire de la fée du lac. Mais comme toute bonne histoire, il nous faut une conteuse. Je vous laisse donc avec Chloé Mincieux.
2: Ce soir, ce n'est pas un soir comme les autres. Dehors, la neige tombe et les routes sont presque désertes. Mais si en ce soir du 24 décembre, vous tendez l'oreille, vous pourrez entendre un clocher venant des profondeurs du lac d'Annecy. Alors, cher auditeur, approchez-vous et écoutez bien. Il était une fois, il y a bien longtemps de ça, un petit village situé sur une île au large de Thouin. Dans ce village, les habitants menaient une vie simple et heureuse. Les hommes s'occupaient de l'extérieur et ramenaient de quoi nourrir leur famille. Tandis que les femmes élevaient les enfants et entretenaient le logis. Par un beau soir d'hiver, semblable à celui d'aujourd'hui, chacun était blotti dans sa maison et s'affairait à préparer la collation d'après la messe de minuit. Quand, tout à coup, au loin, parmi les champs enneigés venant du Semnoz, se dessina une lueur. Une orbe lumineuse qui avançait lentement à cause des éléments qui se déchaînent. Au bout d'un moment, cette lueur approcha et nous vîmes une pauvre vieille, toute pliée en deux sur son bâton, accompagnée de son fidèle vieux chien, pelé, baveux et galeux. La pauvre vieille, voyant les maisons allumées, pensa que la tâche serait facile pour elle, trouver un abri pour la nuit. Mais voilà qu'elle arriva à la première maison. À ce moment même, dans la cuisine de cette maison, une jeune femme préparait la pâte à rissol avec amour et tendresse, quand tout à coup, quelqu'un frappa à la porte. Les bras tout enfarinés, elle grommela « Mais qui peut bien me déranger le soir de Noël ?» Elle ouvrit la porte et tomba sur la vieille dame. « Oh là la vieille, que faites-vous à cette heure ? Les gens honnêtes ne courent pas les chemins le soir de Noël. Hélas, ma bonne dame, je voudrais juste un quignon de pain et un coin de grange pour moi et mon chien. Nous sommes venus du Semnoz et nous sommes fourbus par cette bourrasque. Oh là, passez votre chemin, il n'y a pas de place pour vous ici. » Alors la pauvre vieille repartit avec son chien. À la maison suivante, c'est le maître des lieux qu'elle rencontra. Il remontait de la cave, chargé d'un jambon et de bouteilles pour accompagner la collation au retour de la messe. Et sans grande surprise, la vieille se fit renvoyer aussi rudement que la première. Elle continua, alla de maison en maison. Tous la renvoyèrent. Même les enfants, qui fourbissaient leurs lanternes avant de se rendre à l'église, la chassèrent eux aussi à leur tour. Et lorsque la dernière porte du village se referma sur elle, la pauvre vieille reprit le chemin de la montagne, accompagnée de son vieux chien, en dépit de la bise et de la neige. Cheminant dans la tourmente, la vieille atteignit bientôt la crête du Semnoz. Au loin, tout près de l'étendue scintillante du lac d'Annecy, le village apparaissait maintenant minuscule. Elle vit, sortant des maisons, les familles joyeuses s'acheminer vers l'église, qui accueillait les premiers paroissiens. Tandis que du clocher, les 12 coups de minuit sonnèrent. Mais là-haut, dans la montagne, s'opéra tout à coup une étrange métamorphose. La pauvre vieille se transforma soudain en une magnifique jeune femme, vêtue d'un manteau d'hermine. Et le pauvre chien pelé, baveux et galeux devint une splendide bête puissante. La jeune femme, qui était en réalité une fée, cria « Jean méchant, soyez puni comme vous le méritez. » À cette seule phrase se produisit un énorme cataclysme. Un gigantesque raz-de-marée gonfla les flots, puis creusa un gouffre où disparut le village, aspiré dans les sombres profondeurs. Quelques instants plus tard, le lac recouvrit à nouveau de ses flots paisibles, ce qui avait été un village heureux. Si un soir de Noël, vous passez au large de Thouin vers minuit, arrêtez-vous au bord du lac et écoutez. Vous entendrez quelque part, venant de l'onde, sonner les 12 coups d'une cloche lointaine. C'est la plainte éternelle et désespérée de ce village englouti.
1: Dans Des histoires à Annecy et dans sa région, c'était la légende de la fée du lac par Chloé Mincieux.
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écoutez Phil Collins sur Séquence Annecy, la radio au cinéma. Et dernièrement, j'ai regardé Titanic et j'ai envie de m'intéresser un peu plus à ce film. Titanic est réalisé par James Cameron et sorti en 1998 en France, avec comme tête d'affiche Leonardo DiCaprio et Kate Winslet. Lors de cette histoire, nous allons embarquer sur le Titanic en suivant deux personnes de classe sociale différente. Jack est un vagabond et Rose qui est de classe aisée, avec déjà l'avenir déjà tout tracé devant elle. Saviez-vous qu'il y a beaucoup d'anecdotes liées à ce film? Tout d'abord, il faut savoir que la première scène tournée du film est celle où Jack dessine Rose. Le jeune acteur, impressionné par sa partenaire, va se tromper de réplique. Ou alors, ce qui s'est passé le dernier jour de tournage. James Cameron a tellement été exécrable sur le tournage qu'un membre de l'équipe a décidé d'empoisonner le repas du reste de l'équipe. Et pour terminer avec Titanic, il n'y a pas longtemps de ça, Céline Dion a confié à une radio qu'elle n'aimait pas beaucoup la chanson My Heart Will Go On, qui lui a pourtant valu un Oscar. Voilà, maintenant vous en savez un peu plus sur le film Titanic. Il est d'ailleurs disponible sur Disney+, pour ceux qui auront envie de le revisionner une nouvelle fois avec ses petites anecdotes. Et dans un peu moins de 15 minutes, une nouvelle histoire à Annecy dans sa région, mais tout de suite, Kaki.

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1: Dans Des histoires à Annecy et dans sa région et dans cet épisode, nous allons découvrir par quelle malice des êtres fantastiques auraient transformé le paysage du lac Vert à Passy et comment la légende a rejoint l'histoire. Voici sur Séquence la légende des fées du lac Vert. Quand on vit en face des splendeurs terrifiantes de la chaîne du Mont-Blanc, on doit avoir l'imagination facilement exaltée. Les légendes doivent pousser au pied du Mont-Maudit plus rapidement que les champignons, car il n'est pas sûr que ce cryptogame, un organisme végétal comme les champignons donc, puisse venir par là. En effet, nous en avons recueilli quelques-unes, et s'il faut donner la préférence à l'une d'elles, donc une légende, c'est à celle du lac Vert. Au point où la végétation s'arrête quand on a dépassé Passy, dont les pruneaux font échec à ceux de Tours en Touraine, on arrive à une plaine relativement vaste, mais bouleversée, dénudée et parsemée de blocs aux sinistres reflets. Plantureuse jusque-là, la végétation s'arrête brusquement à la lisière de cette bétaïde. Sur cet emplacement existait autrefois un lac très joli, le lac Vert, qu'entourait de ravissantes pelouses et de romantiques bocages. Ses eaux tranquilles et transparentes étaient témoins des ébats des jeunes fées qui habitaient les bords fleuris de ce limpide joyau. Mais des esprits pervers avaient fixé leur domicile dans les cavernes de la montagne maudite et passaient leur temps à épier les jeunes fées, inconscientes des dangers qui se pressaient sous leurs pas et insouciantes des indiscrétions auxquelles elles étaient en butte. Ces misérables esprits des cavernes, furieux de voir que toutes leurs avances étaient inutiles et que les fées luttaient avec avantage contre toutes les armes dont ils faisaient usage pour les séduire, avec le seul concours de leur innocence, résolurent de se venger et voici comment ils s'y prirent. Dirigeant le nain noir dans le lac, ils inondèrent les pelouses et les bocages d'alentour et donnèrent pour époux aux eaux limpides du lac les flots hideux de ces torrents ardoisiers. Ils firent mieux, ils ébranlèrent la montagne maudite qui s'abîma à son tour. Tout fut enseveli sous un amas de décombres et ce lieu jadis fortuné devint ce que l'on voit maintenant. Voilà pour la légende, voici l'histoire. C'était en 1751. La montagne s'écroula avec un fracas si épouvantable et en produisant une poussière si épaisse que bien des gens crurent la fin du monde arriver. Cette poussière noire passa pour de la fumée aux yeux des spectateurs terrifiés. Et comme il n'est pas de fumée sans feu, on écrivait à Turin qu'un volcan terrible venait d'éclater au milieu de ces montagnes. Pour vérifier les faits, le roi envoya sur les lieux le célèbre naturaliste Vitaliano Donati. Ce savant essaya de dissiper l'erreur accréditée en expliquant cet événement d'après les données de la science. Rien n'y fit, ce sont bien les gnomes qui se sont vengés des fées. Dans Des histoires à Annecy et dans sa région, c'était la légende des fées du lac Vert, tirée de l'ouvrage d'Anthony Dessay, Légendes et traditions populaires de la Haute-Savoie, paru en 1875. La suite, c'est dans un prochain épisode sur Séquence.
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êtes sur Séquence Annecy, la radio cinéma, c'était Milo. Et il est 12h45, c'est donc l'heure de faire un petit récap de votre matinée sur Séquence Annecy. Dès 9h, on lançait cette dernière matinée avant le week-end avec votre rendez-vous d'histoire locale consacré à Annecy et sa région. À 9h15, exceptionnellement en direction La Croisette pour parler du mythique Festival de Cannes avec un point sur les jurys, les films en compétition et la cérémonie des remises des prix prévue demain soir sur France 2. À 9h45, dans la recommandation cinéma, je vous parlais du film L'être aimé de Rodrigo Sargoyen, à découvrir aujourd'hui au cinéma Le Némour. À 9h55, puis à 10h55, on vous a gagné vos dernières places de cinéma pour le Pâté Annecy avec Mathilde de Métessy, qui repart aujourd'hui avec ses deux places. À 10h15, focus sur la diffusion exceptionnelle de la pièce de théâtre Hamlet au Pâté d'Annecy le 7 juin prochain. À 10h45, le bon plan du jour nous emmenait du côté du Passeport Gourmand 2026, un guide qui permet de profiter de réductions dans plus de 100 restaurants entre la Haute-Savoie, la Savoie et l'Ain. À 11h15, direction Douin avec le concert live de Rémi Boyer au Wakapa, entre reprise, pop-rock et ambiance au bord du lac. Puis à 11h45, place au théâtre avec la comédie La Guerre des Sexes aura-t-elle lieu, à retrouver au café-théâtre Les Têtes de l'Art, avec en plus des places à gagner pour la représentation de dimanche. Et enfin, à 12h15, on revenait sur les anecdotes cultes autour du film Titanic, entre secrets de tournage, tensions sur le plateau et confidences de Céline Dion sur la chanson My Heart Will Go On. Voilà pour l'essentiel de votre matinée sur Séquence Annecy, la radio cinéma. Vous êtes sur Séquence Annecy, la radio cinéma depuis les Marquisats. Tout de suite, Superbus.

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C'était Taylor Swift qui termine cette matinale sur Séquence à Annecy. J'espère que vous avez passé un agréable moment, ma compagnie. Moi, je vous souhaite une bonne fin de repas et à 13h, vous retrouverez Angélique, une histoire de Guillaume Musso. Tout de suite, Radiohead, je vous souhaite une bonne fin de journée. Moi, je vous donne rendez-vous dès lundi 9h pour passer une nouvelle semaine ensemble. Vous êtes sur Séquence à Annecy, la radio au cinéma. Bon week-end sur Séquence.

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1: Écoute, Louise, t'es sans doute une jeune fille très brillante, mais j'aime pas qu'on me casse les pieds. Ton bénévolat peut certainement intéresser des gens plus loin dans ce couloir. Moi, je me fous royalement de ta vie, tes états d'âme et de tout ce que tu pourras me raconter. Et contrairement aux apparences, je suis pas un gentil gars. Alors je vais te demander poliment, une dernière fois, de quitter ma chambre. Sinon quoi ? Le coupa-t-elle. Vous allez appeler une infirmière ? Sinon, je vais me lever et te mettre moi-même dehors à coups de pied au cul, répondit-il calmement. C'est clair ? Si vous êtes désœuvré, j'ai peut-être un travail pour vous.
2: Je cherche pas de travail !
1: Cria-t-il.
2: Je cherche à me reposer !
1: Je pourrais vous payer. J'ai de l'argent, vous savez.
0: Sidéré par son aplomb, Taillefer eut un moment de découragement. Par son côté pénible et pot de colle, la fille était une sorte de François Pignon au féminin. Une emmerdeuse dont il allait vraiment devoir se débarrasser manu militari.
1: Je voudrais que vous enquêtiez sur la mort de ma mère.
3: Là, autre chose.
1: Elle est morte il y a 3 mois.
3: Désolé pour toi.
0: Louise hocha la tête et Taillefer se sentit obligé de poursuivre.
3: Elle est morte de quoi ?
1: D'après la police, d'un accident.
3: Et d'après toi ?
1: Je pense qu'on l'a assassinée.
0: Une infirmière poussa la porte de la chambre à ce moment-là pour sa visite de contrôle. Elle vérifia les perfs, les constantes sur le scope, la saturation sur l'oxymètre, tout en faisant mollement la conversation. Taillefer hésita à saisir la balle au bon pour demander qu'on le débarrasse de la gêneuse, mais il garda finalement le silence. Louise reprit la parole dès que la soignante se fut éclipsée.
1: Je voudrais que vous jetiez un coup d'œil au dossier, que vous donniez quelques coups de fil, que vous...
3: Mais de quel dossier tu parles ?
1: Commencez par lire les articles de presse à propos de sa mort. Tapez son nom sur Internet.
3: Il n'en est pas question.
1: Ça vous prendra 2 heures de votre temps. Et vous pouvez me demander n'importe quoi en échange.
0: Une lueur d'intelligence brillait dans les yeux de la jeune fille. Une lumière vive et inquiète.
3: N'importe quoi, vraiment.
0: Il eut soudain une idée qui avait le mérite d'alléger l'inquiétude qui le tourmentait depuis qu'il avait été admis à l'hôpital.
3: Tu irais nourrir mon chien qui restait chez moi.
1: Et en échange, vous reprenez l'enquête sur ma mère ?
3: Non, non. En échange, je passe 2 heures à lire des articles de presse sur la mort de ta mère. C'est différent.
1: Marché conclu. C'est quoi comme chien ?
3: Un berger allemand. Il s'appelle Titus.
1: Il est gentil ?
3: Pas du tout. Et il aime pas les emmerdeuses, alors méfie-toi.
0: Taillefer donna à Louise ses clés, le code de l'alarme et son adresse, Square de Montsouris.
3: On est bien d'accord. Tu entres, tu nourris Titus et tu repars aussi sec, sans rien toucher dans la maison.
1: On est d'accord,
0: acquiesça-t-elle.
1: Comment on fait pour le débrief ?
3: Laisse-moi ton numéro, c'est moi qui te contacterai. Elle s'appelle comment ta mère ?
1: Petrenko. C'était la danseuse étoile, Stella Petrenko.
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1: Dans Des histoires à Annecy, je vous emmène pour ce nouvel épisode au cœur des Alpes dans le Val de Maurienne avec l'une des légendes les plus connues des pays de Savoie.

0: Voici sur séquence la légende de l'or des fées. L'histoire se déroule donc dans le Val de Maurienne, où s'élèvent les imposantes murailles d'une forteresse imprenable dominant les Alpes. Les trois plus hautes tours du château semblent presque toucher le ciel, formant des pyramides de pierre sculptées de la main de Dieu. Selon une vieille légende, des fées résident dans cette bâtisse mystérieuse, connue sous le nom des Aiguilles d'Arve. Ces fées, appelées les failles en patois, sont des femmes d'une très grande beauté, des êtres surnaturels aux silhouettes irréelles qui n'apparaissent qu'à la tombée de la nuit. Très discrètes, peu de gens ont eu la chance de les rencontrer. On raconte que leur beauté incomparable peut ensorceler les hommes, les entraînant jusqu'au sommet de la montagne. Seuls les jeunes bergers et bergères, protégés par l'innocence et l'insouciance de l'orage, pourraient les apercevoir sans danger. Notre histoire commence, il y a donc bien longtemps, avec une jeune bergère du Val de Maurienne. Chaque jour, elle gardait son troupeau de moutons dans les pâturages des montagnes. En fin de journée, lorsque l'étoile du berger, ce minuscule astre orangé, apparaissait, c'était le signal qu'il était temps de rentrer. Un soir, alors qu'elle s'apprêtait à redescendre avec son troupeau, elle trouva une très jolie femme assise au bord du chemin. Cette femme était d'une beauté incomparable, avec un visage fin, au teint pâle, comme une fleur d'Edelweiss, de longs cheveux brillants descendant en cascade le long de son dos et vêtue de draperies de soie ondulant jusqu'à ses pieds. C'était une faille, mais la petite bergère ne le savait pas, n'ayant jamais vu de près une dame aussi belle. La faille lui dit d'une voix très douce: petite bergère, sais-tu que ce soir c'est la pleine lune? S'il te plaît, viens m'aider à étendre ma lessive pour que le clair de lune sèche mon linge. Je n'y arriverai pas seule. Comme envoûtée par la beauté de la fée, la jeune bergère la suivit sans un mot et commença à gravir le sentier escarpé. Au sommet, elles découvrirent de grandes panières remplies de vêtements de fées. Ensemble, elles se mirent à étendre les étoffes mouillées sur de vastes plaques de roche. La lune se leva lentement, projetant sa lumière argentée pour sécher les tissus. Ce n'étaient que des vêtements de soie, de mousseline, de dentelle. Jamais notre petite bergère n'avait touché des tissus aussi doux et aussi délicats. Une fois la tâche accomplie, les deux femmes redescendirent le chemin. La bergère s'apprêta à partir quand la fée l'arrêta. « Attends, tout travail mérite une récompense. » Elle remplit alors la poche du tablier de la bergère de feuilles de chêne fines, sèches et plates, comme si elles avaient été repassées, en lui assurant qu'elles avaient une grande valeur. « Voilà ton paiement, jeune fille, et merci !» dit-elle avec un sourire. Perplexe mais polie, la bergère accepta le présent, remercia la fée et continua son chemin avec ses moutons. En route vers son village, les moutons commencèrent à s'éparpiller. La jeune bergère, tentant de rassembler son troupeau, trouva la poche de son tablier trop lourde et gênante pour courir. Celle-ci tapait contre ses genoux et elle manquait de tomber à chaque pas. Pensant que les feuilles étaient sans importance, elle décida alors de les jeter, ne se doutant pas de leur véritable nature. Lorsqu'elle eut enfin rassemblé ses moutons, elle retrouva le chalet dans lequel vivait sa grand-mère qui l'attendait. À l'heure du dîner, elle allait partager la soupe quand elle plongea les mains dans sa poche. Elle sentit alors quelque chose de dur et sortit soudain trois petites pièces d'or de son tablier. Trois feuilles oubliées au fond de sa poche s'étaient transformées en louis d'or. Ébahie, la grand-mère regarda les pièces et demanda à sa petite fille « Mais d'où les sors-tu ?» La petite bergère commença alors à raconter sa rencontre avec la fée, le linge étendu et le tas de feuilles en remerciement. Sans perdre une minute, les deux femmes prirent une vieille lanterne. Elles remontèrent le long du chemin. La bergère se rappelait très bien l'endroit où elle avait vidé son tablier et elle rêvait déjà de ce tas de louis d'or. Mais en arrivant sur place, les deux femmes ne virent ni feuilles ni pièces. Elles cherchèrent toute la nuit, mais en vain. Celle-ci avait déjà disparu comme emportée par le vent. Dans des histoires à Annecy, c'était la légende de l'or des fées, tirée du site annecy-ville.fr. La suite sur séquence, au prochain épisode.
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1: Tiens, ça c'est de la soupe. De la vraie, faite avec mes choux à moi. Une vaquette de printemps. Maintenant, on va attendre un peu que ça prenne bien le bouillon. La soupe aux choux, mon Blaise, ça parfume jusqu'au trognon. 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
1: Comment c'était?
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4: oui.
1: Green comment?
4: Oh, super green.
5: Aussi green que ça peut être.
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1: Corbin, mon ange, qu'est-ce que tu m'as fait, là?
0: C'était naze! Il n'y avait rien, aucune pêche, aucune énergie, rien du tout. Je suis censé animer une émission. Il faut que ça pop, pop, pop! Alors demain, quoi qu'on fasse, surtout je t'en supplie, essaie d'avoir plus de deux mots de vocabulaire. Faut que ce soit green, ok? Ok?
6: Je peux te parler une seconde? Oui, il faut que je te parle. Je suis pas venu pour danser la rumba à la radio. Alors demain, pour ton 5 à 7, tu t'exciteras sans moi. Green?
0: Tu peux green!
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1: Au Festival de Cannes, à la fin de la projection d'un film, le public et la critique internationale furent bouleversés au point qu'ils se levèrent unanimes dans un tonnerre d'applaudissements. Le film, c'est Midnight Express.
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1: Didier, tu peux pas quand tu vois quelqu'un lui sentir le cul.

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1: Dans Des histoires à Annecy, parmi toutes les légendes du lac d'Annecy, il en est une un peu moins connue que celle de Bernoline, la dame d'Angon. Il s'agit de l'histoire de la fée du lac qui est à l'origine du village englouti du lac. Retour donc aujourd'hui sur cette légende oubliée. Il se dit qu'il y a fort longtemps, il existait une presqu'île au large de Douin. Elle accueillait un joli village dans lequel les habitants menaient une vie paisible, à la fois heureuse et simple. Les femmes se chargeaient de s'occuper et d'éduquer les enfants, en plus de soigner les bêtes. Les hommes, quant à eux, cultivaient la terre, pêchaient dans le lac et fabriquaient leur vin en raison de la présence de vignes. Notre légende débute par un beau soir de Noël. Alors que les villageois se préparaient pour la traditionnelle messe de minuit, tandis que la brume commençait à recouvrir le lac et que la tempête de neige faisait son apparition, deux silhouettes surgirent à l'entrée du village. Celle d'une vieille dame, pliée en deux et se cramponnant à un bâton noueux, ainsi que celle d'un vieux chien galeux et baveux. Ce duo détonnant pensait qu'il serait facile de trouver un toit pour cette nuit d'hiver. Malheureusement, la vieille femme se berçait de douces illusions. À peine arrivée à la porte de la première maisonnée, elle se fit renvoyer par la maîtresse de maison. Cette dernière était en train de préparer des rissoles, une spécialité culinaire que tout le monde connaît dans la région. « Hé là, vieille dame, que faites-vous dehors par ce temps et à cette heure ?» Hélas, je voudrais juste un quignon de pain et un petit coin dans une grange ou une écurie pour mon chien et moi. Nous venons tout droit du Semnoz et nous sommes perdus dans la tempête. Nous sommes totalement fourbus. Passez votre chemin, il n'y a pas de place ici. Et les honnêtes gens ne courent pas les routes un soir de Noël. C'est ainsi que la vieille femme et son chien passèrent de porte en porte, sans jamais trouver quiconque pour les héberger un 24 décembre au soir. Même les enfants, munis de leurs lanternes et se rendant à la messe de minuit, chassèrent le couple. Las de voir que personne ne voulait d'eux, la vieille femme et son fidèle compagnon décidèrent finalement de rebrousser chemin. Alors que la tempête faisait rage, ils reprirent donc le chemin du Semnoz. Une fois sur la crête, ils purent voir les joyeuses familles se diriger vers l'église, munies de leurs lanternes pour la messe de minuit. C'est à minuit, à l'issue du 12e coup de cloche, que l'improbable se produisit.

0: Alors que la vieille et son chien observaient toujours les villageois, ils se transformèrent soudain. La mégère devint une magnifique jeune femme, tandis que son compagnon à quatre pattes prit la forme d'une bête blanche ressemblant à un loup, puissante, imposante et splendide. La fée du lac d'Annecy venait d'apparaître. La fée se retourna et fit face au lac et au village. Elle se mit alors à parler assez fort pour que sa voix porte jusqu'aux villageois. « Villageois, soyez punis à hauteur de votre méchanceté !» C'est alors que se produit un énorme cataclysme. L'orage se mit à gronder, le vent se leva, formant des vagues de plus en plus grosses sur le lac d'Annecy. Un gigantesque raz-de-marée engloutit le village, aspirant maisons et villageois vers les profondeurs avant que le calme ne revienne. C'est ainsi que naquirent la légende du village englouti et surtout de la fée du lac d'Annecy. Depuis les soirs de Noël, il se dit que si vous tendez l'oreille, vous entendrez certainement les douze coups d'une cloche lointaine. Il s'agirait de la plainte désespérée et éternelle du village englouti. Dans Des histoires à Annecy, c'était la légende de la fée du lac d'Annecy à retrouver sur le site annecy-ville.fr. Sur séquence, la suite au prochain épisode.
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1: Asseyez-vous. Vous savez ce qu'on fait ici ? Dans ma section ?
2: Oui, monsieur, j'en ai une petite idée.
3: On va dire que t'en as aucune idée, on en reste là, ok ? Aucune idée. Pot de balle, nada. Parce que si t'avais une idée de ce qu'on fait, ça voudrait dire qu'on le fait pas bien. Ça voudrait dire qu'on est des cons. Tu nous traites de cons ?
1: Le sergent-chef Dignam a son style bien à lui. Je crains que nous ne devions tous faire avec.
3: Donc, t'as de la famille à South Boston, exact, du côté de ton père. Parle-nous un peu de ton oncle Jackie.
2: Il était tapissier pour John Danmarsh.
3: Oncle Jackie était un bookmaker minable qui tenait un bar pour troisième match à Somerville. Il s'est fait buter par Nick Astro en 95, on l'a retrouvé près de l'aéroport.
2: Exact. Je me rappelle ses obsèques.
3: Bien. Cercueil fermé.
2: Exact.
3: Bon, tu te vantais à la fac, avant de te faire virer pour avoir cogné sur un prof à coups de chaise pliante, d'avoir un oncle mort comme ça. J'ai une question. À quel point est-ce que t'es barge ? Ça, c'est un bel arbre généalogique. Encore un oncle véreux, Tommy Costigan, un autre fêlé. Tombé pour vente d'armes à des agents fédéraux, parmi de multiples écarts à ce qu'on appelle vulgairement une conduite morale normative.
2: Et qu'est-ce que ça a à voir avec moi ?
3: Quant à ton vieux, lui, il trimait comme un con. Bagagiste à l'aéroport.
2: Exact.
3: Tous des criminels, excepté ton père.
2: Et un prêtre, puisque vous avez l'air de tout savoir.
3: Aux dernières nouvelles, il était marié à un garçon de 12 ans et vivait sur une plage en Thaïlande. Toute une famille incrustée comme des putains de tics dans les cités de South Boston. Un trois pièces au mieux. Mais toi, t'as grandi dans le nord de la ville. Dis donc, putain. Gamin, t'avais une double vie, c'est ça ? Hein ? Une vie avec ton père, une autre avec ta mère ? Petit bourge toute la semaine ? Et tu changeais ta façon de parler pour aller zoner dans les cités pourries avec ton père, la bête de Somme, le week-end. C'est bien ça ? Ouais, t'as différents accents.
2: Tu changes d'accent comme tu veux, hein ? T'es un sournois, toi, t'étais plusieurs personnes. Et vous, vous êtes psychiatre ?
3: Si je l'étais, je te demanderais pourquoi t'es flic avec un salaire de 30 000 par an. Et je crois même que si j'étais Sigmund Freud, j'aurais pas la réponse. Alors dis-moi, que vient foutre un petit arriviste de merde dans la police d'État ?
2: Une famille s'élève ou décline toujours en Amérique, pas vrai ?
4: Qui a dit ça ?
2: Hawthorne.
3: Si tu veux péter plus haut que ton cul, cite au moins Shakespeare.
1: Nous avons une question. Vous voulez être flic ? Vous voulez juste avoir l'air d'un flic ? C'est une question honnête. Un tas de gars veulent juste avoir l'air d'un flic, armes, plaques, faire comme s'ils étaient à la télé.
3: Il y en a beaucoup qui veulent juste fracasser des crânes de nègres contre une baie vitrée.
2: Je me passerai volontiers de cet entretien personnel avec vous.
5: Qu'est-ce que tu m'as dit, stagiaire ?
2: Avec tout le respect que je vous dois, qu'attendez-vous de moi ?
3: Hé, trop du cul, il peut rien faire pour toi. Je sais ce que tu es, ok ? Je sais ce que tu es, je sais ce que tu n'es pas. Je suis le meilleur ami que t'as sur cette terre, je vais t'expliquer, tu vas comprendre, pauvre con, tu n'es pas un putain de flic !
1: Il a raison. Ici, on s'occupe d'individus qui dupent les autres, on s'occupe pas d'individus qui se dupent eux-mêmes. D'ici 5 ans, vous serez tout ce que vous voudrez, n'importe quoi. Et vous ne serez pas un policier du Massachusetts.
2: Vous en êtes certain ?
1: J'en suis certain.
3: Garantie sur facture. T'as eu 1400 points à l'examen d'entrée à la fac, t'es astronaute, pas flic.
1: Vous avez peu de famille.
2: Je n'ai aucune famille. Qu'est-ce que je fais alors ?
1: Cette opération sera financée. Tu n'auras pas le salaire d'un flic, mais il y aura une prime. Non imposable. Pas caché que tu étais stagiaire. Tu seras condamné pour un crime. On pensait que plaider coupable pour coups et blessures semblerait logique.
3: Vu ton caractère.
1: Tu feras suffisamment de prison pour convaincre que c'est pas un coup monté. Tu seras en conditionnel, visite à un psy, la totale.
3: C'est l'occasion pour toi de servir l'État. On a besoin de toi. Tu es déjà passé pour Costigan de South Boston.
2: Chaque week-end, sergent.
3: Parfait.
1: Continue. Pour moi.
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1: Dans Des histoires à Annecy, parmi toutes les légendes sur Annecy, son lac et même les alentours, il en est une peu connue, celle du château d'Annecy. Je vous propose donc aujourd'hui de découvrir l'histoire de Lothaire, seigneur qui délaissait un petit peu trop sa reine Thiedberge. On commence par un mariage troublé au château d'Annecy. Au début du 9e siècle, un empereur réside dans la cité d'Annecy. Il s'agit de Lothaire, fils de Louis le Débonnaire. Le seigneur loge durant plusieurs années au sein du château, alors situé sur l'emplacement du château de Nemours. Durant sa jeunesse, Lothaire épouse une princesse, Thiedberge. Après plusieurs années de bonheur, l'union ne tarde pourtant pas à s'assombrir. La raison ? L'inconstance de l'empereur qui s'intéresse un petit peu trop aux dames de compagnie de la reine. Thiedberge, jalouse et ne supportant plus les infidélités continuelles de son époux, commence à lui faire de nombreux reproches. Las des disputes et désireux de reconquérir sa liberté, Lothaire songe alors à se débarrasser de sa reine. Le seigneur met alors en place un plan pour faire disparaître Thiedberge dans l'une des oubliettes du château d'Annecy. Pourtant, et bien que Lothaire fasse passer la reine pour une folle auprès de son entourage, il ne parvient pas à l'envoyer aux oubliettes. Pris de remords et son naturel pieux revenant au galop, il se contente de la faire enfermer dans le cachot le plus sombre de la forteresse d'Annecy. Mais l'histoire ne s'arrête pas là. Très vite, la reine Thiedberge commence à s'ennuyer et à dépérir au fond de sa prison. Il faut dire que le froid et l'humidité ont un impact considérable sur la santé de la reine. Sans l'intervention d'un chapelain, la folie l'aurait certainement gagné. Chaque semaine, celui-ci vient lui apporter les consolations de la religion ainsi que l'espoir d'une évasion. À l'occasion d'une de ses visites, le chapelain signifie à la reine que sa liberté est proche. Il lui transmet alors les instructions pour que l'évasion réussisse. Le soir, à l'heure donnée par son sauveur, Thiedberge parvient à ouvrir la porte de sa prison, monte au sommet de la tour et prend le temps d'installer avec soin l'échelle qui a été amenée. Dans la nuit sombre, la reine entame sa descente. À son arrivée sur le sol, elle est accueillie par deux religieux qui lui font endosser une souquenille et la conduisent en hâte jusqu'à l'abbaye de Talloire à cheval. Pendant ce temps au château d'Annecy, il est l'heure de la relève de la garde. Quel n'est pas l'étonnement des sentinelles lorsqu'ils trouvent étendu sur le sol l'un des leurs. Le soldat qui avait été assommé par les deux religieux balbutie alors trois mots. Reine, diable, cheval. Des paroles complètement dénuées de sens, mais qui suffisent pour que l'alerte soit donnée. Réveillé par toute cette agitation, Lothaire apparaît alors. Alors que les gardes lui expliquent les événements, la colère monte chez l'empereur. Il se précipite vers le cachot de la reine où il ne trouvera personne et la porte grande ouverte. Comprenant que Thiedberge s'était évadé, il laisse éclater sa rage. Une fois la colère passée, Lothaire regagne ses appartements. Finalement, l'évasion de la reine lui avait permis de retrouver sa liberté. Jamais plus le roi infidèle n'eut de nouvelles épouses. Le chapelain, lui, ne fut jamais inquiété et personne ne sut qu'il était à l'origine de l'échappée de Thiedberge. Il continua donc d'exercer ses fonctions comme par le passé. Quant à la reine, plus personne n'entendit jamais parler d'elle. La légende dit simplement qu'elle terminera sa vie en coulant des jours bien plus heureux. Dans Des histoires à Annecy, c'était la légende du château d'Annecy à retrouver sur le site annecy-ville.fr. Sur séquence, la suite au prochain épisode.
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1: On a trouvé ça, à l'intérieur du griffeur.
2: C'est les mêmes lettres que sur nos provisions.
1: Ouais. Ceux qui nous ont envoyés ici ont dû fabriquer les griffeurs. Cette chose-là est le premier indice que vous n'ayez jamais trouvé en 3 ans. Pas vrai, Mino?
2: Ouais.
1: Newt, on doit absolument retourner là-bas. Qui sait où ce truc peut nous conduire?
3: Tu vois ce qu'il essaie de faire, hein? D'abord, il enfreint nos lois. Et maintenant, il veut nous convaincre de les abandonner. Tout ce qui nous permet aujourd'hui de vivre ensemble, c'est les règles qu'on a établies. Pourquoi on devrait les remettre en cause? Si Albi était là, tu sais très bien qu'il serait d'accord avec moi. Je dis que la tâche a besoin d'une sanction.
2: T'as raison. Thomas a désobéi. Une nuit sans manger dans la fosse.
3: Non, t'es pas sérieux, là? Une nuit au mitard sans bouffer? Mais tu crois que c'est ça qui va l'empêcher de se barrer dans le labyrinthe?
2: Non. Et on peut pas non plus avoir des petits nouveaux qui s'improvisent coureurs quand ça leur chante. Rendons cette nomination officielle. À partir de demain, tu es un coureur.
4: Quoi?
3: Gali, c'est bon, lâche-moi.
1: Merci, Newt.

0: On va là.
1: Tu verras.
0: Le labyrinthe. Plan terminé.
2: Comment ça a terminé? Je croyais que t'étais encore en repérage.
0: Y a plus rien à repérer. Je l'ai parcouru centimètre par centimètre. J'ai étudié chaque cycle, chaque configuration. S'il y avait une sortie, on l'aurait trouvée depuis longtemps.
2: Pourquoi t'as caché ce travail aux autres?
0: C'est Albi qui me l'a demandé. Les blocards devaient croire qu'on avait une chance de sortir d'ici. Mais peut-être qu'aujourd'hui, on en a vraiment une. Bon, regarde deux minutes. Il y a environ un an, on a commencé à explorer les sections extérieures. Et on a découvert des numéros qui figuraient sur les murs. Ça va de la section 1 à 8. Voilà comment ça fonctionne. À la tombée de la nuit, quand le labyrinthe change, t'as une nouvelle section qui s'ouvre. Aujourd'hui, la section 6 était ouverte. Demain, ce sera autour de la 4, ensuite la 8 et la 3. Le schéma se répète indéfiniment.
2: Et la quoi de si particulier, la 7?
0: J'en sais rien. Mais cette nuit, quand t'as tué le griffeur, la section 7 était ouverte. Il devait venir de cette zone du labyrinthe. Demain, on ira acheter un œil dans ce coin-là. Hé! Hey, vous avez pas le droit de venir ici.
3: Excuse, c'est juste que... c'est la fille.
2: Quoi, elle s'est réveillée?
3: Carrément, ouais.
4: Chuck, qu'est-ce qui se passe?
5: Cette fille, elle est trop démente.
6: Laissez-moi tranquille!
7: Protégez-vous!
8: Hey, lance encore une pierre et tu vas voir...
9: Oh, on est venu en
2: aide! Mais c'est quoi le problème?
10: Je crois que c'est clair, elle nous aime pas, c'est tout.
6: Vous voulez quoi?
8: Hey, tout ce qu'on veut, c'est parler.
6: Vous allez me lâcher!
11: Bloquez-vous, les blocards!
8: Arrête, c'est Thomas! C'est Thomas! Si ça t'ennuie pas, je vais monter te voir. D'accord? Rien que moi. Je commence à monter.
2: Ok, c'est bon, on se calme, d'accord? Tout va bien.
6: Où est-ce qu'on m'a emmené? C'est quoi ce pays? Pourquoi je me souviens de rien?
2: Ça passe rien, c'est complètement normal. On est tous passés par là, c'est... D'accord? Tu vas te rappeler ton nom dans un jour ou deux. C'est la première chose que...
6: Teresa.
2: Qu'est-ce que t'as dit?
6: Je m'en rappelle. C'est Teresa.
2: Très bien. Bonjour Teresa, moi c'est Thomas. Mais je crois que tu le sais déjà. Enfin, c'est ce que j'ai cru comprendre.
6: Ils ont dit que j'arrêtais pas de dire ton nom pendant que je dormais.
2: Oui.
6: Tu es qui?
2: J'en sais rien. Je sais pas, parce que je me souviens de rien, comme tous les autres. Aucun d'entre nous se rappelle qui il était. On s'est tous réveillés un jour, exactement comme toi. Je cherche pas à t'embrouiller.
12: Vous faites quoi là-haut?
13: Est-ce qu'elle va venir nous voir?
8: Laissez-lui encore deux minutes, ça marche les gars?
13: D'accord. Allez, venez.
8: Tu crois que toutes les filles ont son caractère?

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2: Dans des histoires à Annecy et dans sa région, voilà une histoire connue de bien peu d'Annéciens. Pas très loin des abords du Semnose, et plus particulièrement dans le hameau du vallon Sainte-Catherine, d'étranges apparitions ont lieu. Des êtres malheureux vivent en ces lieux, lieux qui savent très bien se rendre mystérieux, surtout le soir, lorsque la brume tombe depuis la montagne et se faufile entre les arbres et recouvre les prés. Ce sont de lugubres dames blanches qui errent à la recherche de leurs sœurs disparues. Elles cherchent et elles appellent, mais en vain, car personne ne répond. Elles cherchent dans les chemins, entre les maisons, dans les sous-bois, inexorablement éloignées de leurs sœurs, toutes les cinq. Voici donc le récit de cette légende plus que centenaire. Pour la découvrir en totalité, il est nécessaire d'ouvrir un manuel d'histoire et de nous replonger dans la vie annécienne d'autrefois. Au XIIIe siècle, la princesse Béatrix Marguerite de Genève, fille de Guillaume Ier comte de Genève, décida d'établir une communauté de religieuses dans le paisible hameau du vallon Sainte-Catherine. Elle appela quelques religieuses de l'abbaye de Bonlieu sous Salenove à venir s'y installer. Ainsi figure dans les archives la mention de l'arrivée de moniales cisterciennes cloîtrées dans cette toute nouvelle abbaye, idéalement nommée Sainte-Catherine-du-Mont. La vie recluse dans ce havre de paix agréait toutes les sœurs, et ce, durant plus de 2 siècles. Mais voilà qu'un jour, l'affaire se corsa. Malheureusement, et comme dans de nombreuses communautés religieuses de la région à la fin du XVIe siècle, les contours des règles de vie strictes et très rigoureuses s'estompèrent. Et dans cette nature verdoyante et isolée, les religieuses commencèrent à prendre de vilaines habitudes. L'oisiveté avait gagné le couvent. Les simples haies qui servaient de rempart entre les nonnes et le monde extérieur laissaient passer biens, boissons, visiteurs et bien d'autres choses futiles de la société que des religieuses cloîtrés ne devraient jamais voir ni avoir. Ces abus furent tels qu'ils arrivèrent aux oreilles de François de Sales, évêque, qui tenta de remettre de l'ordre dans le couvent en raisonnant les religieuses. Mais sermons et courroux n'y firent rien, d'autant plus que les religieuses trouvaient toutes sortes d'excuses pour ne pas appliquer la règle fixée par leur communauté. Au milieu de cette folie, pas très catholique, vous en conviendrez, 5 religieuses avaient décidé de continuer à observer la règle stricte. Elles supplièrent François de Sales de réformer le couvent afin d'y faire revenir l'ordre et la prière. Mais ayant eu vent par l'intermédiaire d'un billet égaré du désir de retour à l'observance stricte de la règle par ces 5 sœurs dévotes et imposées par leur ordre, les religieuses endiablées, précédées par leur abbesse tout aussi délurée, décidèrent de fermer la porte du couvent au nez du saint homme. Qu'à cela ne tienne, François de Sales donna rendez-vous aux religieuses conservatrices dans l'église jouxtant le bâtiment, mais en vain. En 1772, le couvent ferma définitivement ses portes. Des excès des sœurs étaient devenus aberrants. Elles furent alors transférées à l'abbaye de Bonlieu, en plein centre-ville d'Annecy, demeurant ainsi sous l'œil attentif de l'évêque. Mais entre-temps, les 5 ferventes religieuses étaient mortes. Probablement de contrariété, ulcérées par les débordements qu'elles avaient constatés. Elles furent ensevelies sous les dalles de l'abbaye de Sainte-Catherine-du-Mont. Jamais leur corps ne fut récupéré, lorsque les sœurs furent déplacées, puis lorsque l'abbaye fut détruite. On dit aujourd'hui qu'elles errent par les chemins, le long du vallon Sainte-Catherine, le soir, à la recherche de leurs sœurs, dont l'âme s'est perdue dans la déraison du couvent. Il semblerait d'ailleurs que le meilleur endroit pour les rencontrer soit l'allée des dames, non loin des ruines du couvent. Vous trouverez le vallon Sainte-Catherine aux portes d'Annecy, en direction de Vieux-Gy, sur les hauteurs, à flanc de montagne. Dans des histoires à Annecy et dans sa région, c'était la légende des dames de Sainte-Catherine. Une histoire à retrouver sur le dauphiné.com. La suite sur Séquence, au prochain épisode.
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1: Bon, c'est l'heure du shopping. Alors, si vous avez le moindre problème pour utiliser cette carte, faites appel à l'hôtel, d'accord?
2: Encore des courses.
1: Ça m'a étonné que vous n'achetiez pas plus de vêtements.
2: C'est pas aussi drôle que je m'imaginais.
1: Pourquoi?
2: Elles ont été méchantes avec moi.
1: Méchantes avec vous?
2: Tout le monde a les yeux rivés sur moi.
1: Ce n'est pas vous qui le regarde, c'est moi.
2: Dans les magasins, ils sont pas sympas avec les gens, j'aime pas ça.
1: Les magasins ne sont jamais sympas avec les gens, ils sont sympas avec les cartes de crédit. Très bien. Arrêtez du côté, ouais. Jetez votre chewing-gum. Je ne crois pas mes yeux.
3: Oui, je suis Monsieur Hollister, directeur de la boutique. Vous désirez?
1: Edward Lewis.
3: Oh, oui, monsieur.
1: Vous voyez cette jeune femme?
3: Oui.
1: Dans votre boutique, y a-t-il des choses aussi belles que mademoiselle?
3: Oh, oui. Oh, non. Non, non. Enfin, nous avons assez de belles choses ici pour que mademoiselle puisse trouver son bonheur. C'est ce que je voulais dire, bien sûr. Et d'ailleurs, vous êtes sûrement de mon avis. C'est pour ça que...
1: Excusez-moi, vous savez ce qu'il va nous falloir? Il va nous falloir quelques personnes en plus pour nous servir. Je vais vous dire pourquoi. Nous allons dépenser une somme d'argent absolument indécente. Alors, il va nous falloir beaucoup plus de gens pour nous cirer les pompes. Nous adorons ça, vous comprenez?
3: Oh, si je puis me permettre, vous êtes dans la boutique idéale pour ça, monsieur Lewis. Tout ce que vous trouvez là-dedans, on peut vous le faire. On commence les réjouissances.
2: D'accord.
3: Marie-Pat, Marie-Kate, Marie-Française, Tova, voyons voir, apportez-moi tout ça.
2: C'est vraiment
3: super. Marie-Kate, pardon, monsieur.
1: Oui.
3: Juste un détail, indécent à quel point la somme que vous voulez dépenser est simplement gênante ou véritablement scandaleuse?
1: Véritablement scandaleuse.
3: Oh, c'est fou ce que vous me plaisez. Monsieur Lewis, alors comment ça se passe? Pas mal, on dirait.
1: Je crois qu'il va nous falloir davantage de cirage.
3: Très bien, monsieur, vous... Vous êtes bel homme et en plus, vous avez le pouvoir. Je me suis aperçu à la minute où vous êtes entré que vous étiez un homme qui compte.
1: Hollister?
3: Monsieur,

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1: Mesdames, Mesdemoiselles, Messieurs, bonsoir. Permettez-moi tout d'abord, au nom de toute l'équipe des dossiers de l'écran, d'Armand Jameau, d'Anne-Marie Lamory, de Laure Baudouin, de Gilles Bercane et de moi-même, de vous souhaiter une très bonne et une excellente année 1987, en espérant, avec vous, j'en suis sûr, qu'elle sera plus clémente pour les quelques 2 milliards d'hommes et de femmes qui, à travers le monde, souffrent en attendant des soins, de la nourriture et, le plus souvent, la paix.
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1: Je suis né en 2027. Après la pénurie de sirop de maïs, après la guerre de la bande passante, après que les gens ont arrêté de résoudre les problèmes et se sont contentés de faire avec. Mes parents n'ont pas vécu jusque-là, alors j'habite ici à Columbus dans l'Ohio avec ma tante Alice. En 2045, Columbus est la ville qui se développe le plus vite sur Terre. C'est là que Hallyday et Moreau ont monté Gregarious Games. Aujourd'hui, la réalité est nulle. Tout le monde cherche un moyen de s'évader. C'est pour ça que Hallyday... C'est pour ça que c'était un héros pour nous. Il nous a montré qu'on pouvait se déplacer sans changer de place. Pas besoin de destination quand on court sur un tapis de course omnidirectionnel, avec capteur quadriphonique. James Hallyday a vu l'avenir. Et il l'a fabriqué. Il nous a offert un refuge. Un refuge qui s'appelle... L'Oasis.

0: c'est l'Oasis. Un endroit où les seules limites de la réalité, c'est notre imagination. On peut faire ce qu'on veut. Aller où on veut. Sur la planète Vacances, on peut surfer sur une vague de 15 mètres à Hawaï, descendre les pyramides à ski, escalader l'Everest avec Batman. Non mais regardez cet endroit, un casino de la taille d'une planète. Ici, on peut se ruiner, on peut se marier, on peut divorcer,
1: on peut rentrer là-dedans.
0: Les gens viennent dans l'Oasis pour pouvoir faire ce qu'ils veulent, mais ils y restent.
1: Ash, top départ dans 10 minutes.
2: Ouais, maman, d'accord.
0: En gros, l'Oasis est la création de James Halliday. Avec son associé Ogden Morrow, il a lancé la première version de l'Oasis en 2025. Le succès a été immédiat et tous les deux sont devenus très riches. Mais au bout de quelques années, Morrow a disparu du paysage. Quant à Halliday, il n'était pas seulement le propriétaire de la plus grosse entreprise du monde. C'était carrément un dieu. Et puis, le 7 janvier 2040... il est mort. Et ce qu'il a laissé derrière lui a tout changé.
3: Bonjour, je suis James Halliday. Si vous regardez cette vidéo, c'est que je suis mort.
4: Avant de mourir, j'ai créé ce qu'on appelle dans notre domaine un Easter Egg. C'est un objet caché dans un jeu qui donne des pouvoirs particuliers à quiconque arrive à le trouver. Le premier qui dénichera l'Easter Egg que j'ai caché quelque part à l'intérieur de l'Oasis héritera de mes actions Gregarious Games qui sont actuellement cotées à 500 milliards de dollars et aura le contrôle total de l'Oasis elle-même.
3: Sous la forme de mon avatar, un oracle omniscient, j'ai créé trois clés. Trois défis cachés pour les plus héroïques, dévoilant les trois clés cachées de trois portails magiques. Ceux qui parviendront à vaincre les dangers atteindront la fin du jeu pour s'emparer du trophée. Que la chasse à Mr. Egg de Halliday

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1: Salut à vous, aubergiste. Deux bières pour deux pauvres voyageurs éreintés.
2: Ah, il est encore un peu tôt pour ça. Désolé, on n'ouvre que dans une heure. Et là, on servira le petit déjeuner. Wow. Qu'est-ce que tu fous là, le boy? Sortez-moi ce mec d'ici.
1: Hé, aubergiste! N'oubliez pas, alertez le shérif et non le marshal.
3: Hélas. Il nous faut faire office de garçon de saloon.
4: Bon, allez, les petits gars. Fini de rire. Allez, bon, dors.
5: On se calme, les amis. Ça va aller. Reprenez vos occupations. Ces clowns sont sur le départ. Alors, pourquoi est-ce qu'il a fallu que vous veniez mettre la pagaille dans ma ville et terroriser ces braves habitants? Vous avez vraiment rien de mieux à faire que de venir dans la ville de Bill Sharp montrer le bout de votre cul?
3: Là, vous pouvez alerter le marshal. Encore une petite chope. On peut pas juste partir. Après toi.
1: Et toi, dans le saloon? On a 100 fusils braqués sur toutes les sorties de la baraque. T'as qu'une seule chance de t'en sortir en vie. Vous allez sortir les mains en l'air sur le champ, toi et ton nègre, et j'ai bien dit sur le champ.
6: Entendu, Marshal. Nous arrivons.
3: Ils sont un tantinet tendus dehors. Alors surtout, ne fais aucun geste brusque et laisse-moi parler.
1: Allez, par ici. Vous êtes sans armes?
6: Absolument. Marshal Tatum, puis-je éclaircir devant vous, vos adjoints et apparemment toute la ville de Daughtry l'incident qui vient de se dérouler?
1: On t'écoute.
6: Merci. Je me présente, Dr. King Schultz. Tout comme vous, Marshal, je suis auxiliaire de justice. L'homme qui gît dans la boue et que vos braves concitoyens de Daughtry ont jugé bon d'élire comme shérif se faisait appeler Bill Sharp, alors que c'était en réalité un hors-la-loi dénommé Willard Peck. Récompense pour quiconque l'attrapera, $200. Notez bien, $200 mort ou vif.
1: Qu'est-ce que tu me racontes là?
6: Je veux bien croire que cette nouvelle soit assez déroutante. Mais je suis prêt à parier que ce monsieur a été élu shérif au cours des deux dernières années.
1: Ouais.
6: Si je sais cela, c'est qu'il y a 3 ans, il rapinait du bétail à la société d'élevage B.C. Corrigan, qui est basée à Lubbock, au Texas. Bien, ceci est un mandat qui m'a été confié par le juge itinérant Henry Allen Loudermilk, basé à Austin, Texas. Télégraphiez-lui, je vous en prie. Il vous confirmera mon identité et celle de votre regretté shérif. En d'autres termes, Marshal, vous me devez $200.
3: Eh ben, dites-moi.
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1: 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La soupe aux choux, mon Blaise, ça parfume jusqu'au trognon. 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
1: Ah, mes amis, mais qu'est-ce que c'est que ce printemps? Mais qu'est-ce que c'est que ce printemps? Il fait beau, il pleut, il repleut, il ne refait plus beau. Nous, ce qu'on veut, c'est du soleil, juste du soleil. Alors, laissez-moi vous emmener pour deux heures.

morceaux musicaux, et à l'inverse, on trouve des morceaux où il n'y a pas de musique, il n'y a que la voix. Des morceaux a cappella.

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99e de votre dernière station avant l'autoroute et je vous en remercie. On continue l'aventure tout de suite. À la main.

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1: Okay.
2: Ah, les amis, voilà que nous repartons pour une deuxième heure et toujours pas de soleil. Bon sang, y arriverons-nous?

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1: Ah, Colter Wall et sa voix inoubliable, une autre voix inoubliable, vous allez entendre ça, ça nous parle d'été. Et ça nous ramène en des temps que les moins de 20 ans ne peuvent pas connaître.

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fin de ces 2 heures passées ensemble et pas de nouvelles du soleil. Remarquez, il est tard, il est tard, il est temps pour moi de vous souhaiter un bon week-end, une bonne semaine. Et n'oubliez pas, malgré ce temps pluvieux et sombre, je vous aime. Prenez soin de vous. Bye bye.

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2: En gros, pour faire simple, ils veulent faire l'amour, pas la guerre.
3: Non, mais l'un n'empêche pas l'autre. J'ai toujours fait les deux et jusqu'à présent, je n'ai jamais reçu aucune plainte.
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1: Au Festival de Cannes, à la fin de la projection d'un film, le public et la critique internationale furent bouleversés au point qu'ils se levèrent unanimes dans un tonnerre d'applaudissements. Le film, c'est Midnight Express.
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